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1: Bonjour, bienvenue dans cette émission spéciale consacrée au Mali, un pays en proie depuis des années à une crise sécuritaire et politique. Crise sécuritaire avec les attaques des groupes armés djihadistes et séparatistes. L'une des dernières en date a visé le 25 avril dernier la capitale Bamako, une attaque qui a coûté la vie notamment au ministre de la Défense Sadio Camara. Mais crise politique aussi avec le gel des activités des partis et la confiscation du pouvoir par les militaires qui règnent sans partage depuis les coups d'État de 2020 et 2021. La situation au Mali inquiète, le pays s'enfonce chaque jour dans l'incertitude. Comment sortir de cette impasse et surtout comment préserver ou améliorer la coexistence intercommunautaire mise à mal par des années de crise? On en reparle dans cette émission spéciale. À ce micro, Georges Ibrahim Tounkara.
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Pour comprendre les développements actuels dans la crise au Mali, arrêtons-nous pour commencer sur une année, l'année 2012. Le 17 janvier 2012, une rébellion armée chasse les forces maliennes du nord du pays. Un coup d'État dépose dans la foulée le président Amadou Toumani Touré le 22 mars 2012. La conjonction de ces deux événements plonge le Mali dans une crise profonde. Cependant, l'élection présidentielle organisée en juillet et août 2013 permet l'arrivée au pouvoir d'Ibrahim Boubacar Keïta. En devenant président du Mali, Ibrahim Boubacar Keïta s'efforce de reconstruire un État décomposé, très dépendant de ses partenaires internationaux et qui a perdu tout contrôle de la moitié nord du pays. Un président qui doit aussi reconstruire un appareil militaire déstructuré. En juin 2015, son gouvernement signe avec les séparatistes du Nord un accord de paix dit accord d'Alger.

L'accord de paix d'Alger offre un cadre utile, accepté par les belligérants depuis sa signature en 2015. Mais sa mise en œuvre est lente, elle bute sur des questions essentielles. Elle achoppe notamment sur le transfert des pouvoirs aux régions et sur l'intégration des anciens rebelles dans les forces de défense et de sécurité maliennes, les FAMA. La première transition instaurée par le coup d'État d'août 2020 a maintenu ce cadre et même fait progresser l'application de l'accord. Le régime issu du second coup d'État de mai 2021 s'est engagé, lui, dans une autre voie et privilégie une approche militaire. En novembre 2023, les forces armées maliennes, avec le soutien de paramilitaires russes du groupe Wagner, reprennent la ville de Kidal, qui est passée depuis 2012 sous le contrôle de groupes rebelles. Cet événement marque le point culminant de la reprise des combats en août 2023 entre forces gouvernementales et groupes armés signataires de l'accord d'Alger. Cette reprise des hostilités scelle l'échec de l'accord d'Alger. Le 25 janvier 2024, le gouvernement malien annonce officiellement la fin avec effet immédiat de l'accord d'Alger sur la paix et la réconciliation.

L'accord d'Alger, abandonné par les autorités militaires, la guerre est relancée et le 25 avril 2026, les séparatistes du Front de Libération de l'Azawad, FLA, et le groupe de soutien à l'islam et aux musulmans, le GENIM, lancent une série d'attaques sur plusieurs villes, dont Bamako. Ces attaques laissent apparaître de grosses failles dans le dispositif sécuritaire de l'État malien, un État déjà fragilisé par plusieurs années de guerre et d'instabilité. Voilà donc pour l'état des lieux.

0: Boretien Fakaba Sissoko, porte-parole de la coalition des forces pour la République, CFR, un mouvement d'opposition en exil, l'option militaire a montré ses limites et elle ne peut à elle seule restaurer la paix au Mali.
1: Lorsque vous avez un pouvoir, une junte au pouvoir depuis 6 ans, qui a fait de la guerre le seul projet de société et qui est allé chercher des mercenaires pour combattre à ses côtés sous prétexte de défendre l'intégrité du territoire national, et que cette milice s'est rendue coupable de toutes sortes d'exactions, bien entendu, on crée les conditions pour justement une radicalisation des uns et des autres. Surtout qu'à côté de cela, vous avez justement un pouvoir également qui a réduit les libertés individuelles et collectives. Donc c'est la conjugaison de tout cela qui nous amène aujourd'hui à une situation où un ministre de la Défense meurt à son domicile, que des civils et des militaires tombent à Kati, que à Gao, à Kidal, à Sévaré et à Mopti, que des localités aussi importantes que ces localités-là sont attaquées simultanément. Donc le Mali est en train de payer en réalité le prix d'une stratégie de guerre qui n'a pas ramené la paix.
0: Aujourd'hui, la situation politique et sécuritaire est rendue plus complexe par l'imbrication d'une situation politique instable à Bamako et d'une crise dans le nord et le centre, région occupée par des groupes armés. Pour Gilles Yabi, analyste politique et directeur exécutif du groupe de réflexion Wati, la situation actuelle au Mali impose que le pouvoir tende la main à tous les Maliens.
2: Aujourd'hui, à nouveau, il me semble urgent qu'au niveau des décideurs militaires maliens, qui sont aussi les décideurs politiques, hein, puisque ce sont eux qui tiennent l'État malien, aujourd'hui, il y a des civils, mais la réalité du pouvoir est dans les mains de quelques généraux. Je pense qu'il est important qu'il y ait enfin un peu d'écoute des autres voix qui s'expriment depuis très longtemps au Mali et dans la diaspora malienne, des voix aussi d'observateurs qui ne sont pas impliqués, mais qui observent la dégradation de la situation sur la longue durée. Je pense qu'il faut qu'il y ait une attitude aujourd'hui d'ouverture, un tout petit peu d'ouverture de la part des décideurs militaires maliens pour qu'ils se rendent bien compte que la voie dans laquelle ils s'engagent au niveau interne et au niveau externe, c'est-à-dire en s'isolant quand même de beaucoup d'acteurs, y compris d'abord des acteurs maliens, de la société civile et de la société politique malienne, et même des militaires, parce qu'il y a beaucoup d'arrestations, il y avait beaucoup d'arrestations déjà, beaucoup de militaires, des officiers dégradés dans les prisons maliennes depuis plusieurs mois, pas seulement depuis cette attaque. Je pense que s'il n'y a pas des signes d'évolution de ce côté-là, du côté de ceux qui aujourd'hui décident au Mali, ça va être très compliqué d'envisager une possibilité de faire face aux groupes armés. Il y a des anciens premiers ministres qui sont en prison, par exemple, qui ont des fiefs, qui ont aussi des idées, qui ont une expérience. Il y a des acteurs politiques maliens qui ont traversé des crises précédentes, qui ont une énorme expérience, des efforts qui ont été faits, que ce soit pour le nord du pays ou pour créer les conditions du maintien de l'unité du Mali. Il faut écouter toutes ces voix-là et avoir l'humilité de dire « on fait face aujourd'hui à un risque de fragmentation ». Comment est-ce qu'on fait face collectivement à cela? On ne peut pas le faire en étant isolé. On voit que ce qui est en train de se passer réveille et alimente aussi des tensions intercommunautaires. On a vu déjà des cas quand même de lynchage à Bamako. Si on reste dans cette logique, ça ne peut que s'aggraver. Il ne peut qu'avoir de plus en plus de victimes et également de représailles, parce que lorsque vous avez de la violence, vous avez toujours une réaction. Et cela ne peut qu'aggraver singulièrement la situation et à nouveau de créer les conditions d'un délitement durable qui dure plusieurs années alors qu'on en est encore déjà à 14 ans de crise. Moi, c'est ce que je vois et c'est pour ça qu'il faut absolument qu'il y ait des signes d'ouverture de ceux qui sont au pouvoir aujourd'hui pour qu'ils écoutent à nouveau d'autres voix de la modération, des voix d'expérience, des voies de sagesse pour essayer de stopper la fragmentation interne, mais pour aussi écouter davantage les pays voisins et créer les conditions de dialogue avec les pays voisins qui sont évidemment directement concernés.
0: En plus d'avoir occasionné des milliers de blessés et de pertes en vies humaines, des centaines de milliers de déplacés et d'énormes dégâts économiques, cette crise malienne a perturbé la cohésion sociale. Le Mali a une population composite, Or, la stigmatisation et les violences que subissent les membres de certaines communautés à cause de leur présence importante au sein du groupe djihadiste armé suscitent de vifs débats. Certaines communautés se regardent en chien de faïence. Des conflits anciens autour de l'accès à la terre, à l'eau et au pâturage sont instrumentalisés. Des milices communautaires se sont formées, provoquant des massacres et des représailles ciblées contre des civils, ce qui a détérioré la coexistence entre groupes comme les Peuls, les Dogons, les Bambara ou les Bozo. Les résultats d'une enquête Afrobaromètre réalisée en 2022 montrent que malgré ce contexte d'insécurité qui perdure dans le pays, les Maliens expriment un fort attachement à leur identité nationale qu'ils placent avant leur appartenance ethnique. Beaucoup ressentent des liens forts avec leurs concitoyens. Plus des trois quarts des personnes interrogées déclarent que les membres de leur groupe ethnique ne sont jamais injustement traités par le gouvernement à cause de leur ethnie, bien qu'un nombre signifiant des citoyens disent que ce genre de discrimination advient couramment. Ces résultats montrent que la confiance entre groupes sociaux est restée solide entre les Maliens de toutes les catégories sociales. Moussadek Bali est un richissime homme d'affaires malien. Il y a quelques mois déjà, il s'inquiétait de la situation qui prévaut au Mali et exhortait l'ensemble des Maliens à s'asseoir et à discuter.
3: Moi qui vous parle, je suis issu de la petite minorité arabe. Je suis issu d'un village qui s'appelle Arawada, 250 km au nord de Tombouctou. Il faut s'asseoir, il faut qu'on parle de la première rébellion, qu'est-ce qui s'est passé. Ceux qui sont venus en 2012 de Libye, c'est les enfants de ceux qui ont été massacrés et qui ont fui en Libye et qui sont revenus avec des armes. On ne peut pas faire l'économie d'un catharsis dans notre société, qu'on s'assoie. Parce qu'après tout, on est quand même une nation assez bien formée. Vous trouverez rarement une famille, en tout cas au nord et ici, où il n'y a pas de mélange. Moi-même, je suis issu de mélange. Je suis originaire d'Arawan, de par mon père. Ma mère est la fille d'un commerçant marocain qui s'est installé à Tombouctou, au tout début du XXe siècle. Ma grand-mère maternelle est issue de la communauté Bella, c'est-à-dire les anciens esclaves des Touaregs. Et mon épouse est une Peul, une Sow. Ça, c'est le Mali, ça. C'est ça, le Mali. C'est ça qu'on doit retrouver aujourd'hui. Et c'est possible, mais il faut s'asseoir. Il faut que tout le monde accepte sa part de responsabilité en disant « Je reconnais que j'ai fait du mal et je demande pardon. » Si on fait ça, après on va voir tout le reste, les compensations et tout ça. Et maintenant, nous, nos enfants, peuvent rebâtir une société où, effectivement, on ne peut pas faire l'économie de s'asseoir et de se regarder les yeux dans les yeux. Ceux qui ont quelque chose enfoui en eux, ils ont besoin de le sortir. Sinon, chaque décennie, on aura une rébellion. Et aujourd'hui, ce n'est même plus le Nord. Vous savez, les erreurs qui ont été commises dans le Nord du Mali, c'est exactement les mêmes erreurs qui ont été commises dans le Centre. Et c'est pour cela qu'on a cette insécurité dans le Centre. Parce qu'on a pris des pauvres bergers peuls. On a dit, c'est des peuls comme Amadou Koufa. Il faut le tuer. Il y a eu des charniers à Sévaré. Il y a eu des charniers partout. Résultat des courses, le Mali a perdu le Centre, comme le Mali a perdu le Nord. Parce que ceux qui sont revenus là, leurs parents ont été massacrés. Donc, on ne peut pas faire l'économie de ça. Il faut qu'on s'assoie pour discuter. Une fois que ça c'est fait, qu'on s'est pardonné les uns les autres et qu'on voit de l'avenir, là on peut construire. Et construire c'est quoi? Une armée nationale rebâtie, inclusive, un État qui est présent partout et qui donne les services sociaux. Vous savez, dans le nord du Mali, vous pouvez naître, faire votre enfance, grandir, et mourir sans rencontrer un agent de l'État du Mali. Un agent de l'État du Mali. Pendant, disons, pas l'espérance de vie au Mali, c'est 58 ans. Donc vous pouvez faire 58 ans dans le nord du Mali sans rencontrer un représentant de l'État du Mali. Ce n'est pas possible. Soit le nord fait partie intégrante du pays, ou il ne fait pas partie du pays.
0: Moussadek Bali lors d'un panel organisé il y a quelques années. Fin décembre 2023, les autorités maliennes ont annoncé la mise en place d'un dialogue intermalien, puis un mois plus tard, la fin de l'accord d'Alger. Pour Gilles Yabi, analyste politique, les autorités militaires n'auraient pas dû abandonner l'accord d'Alger.
2: Je crois que c'était une erreur. Et en tout cas, il y avait, je pense qu'il y a beaucoup de critiques qu'on pouvait formuler à l'accord de Bamako issu du processus d'Alger. Il y a même parmi ceux qui ont participé à l'élaboration de cet accord, beaucoup qui reconnaissent qu'il y a des choses qu'on peut améliorer. Et je pense qu'un accord comme celui-là, il définit une orientation et qu'il n'exclut pas des discussions ultérieures pour en affiner certains points, etc. Et à la limite, lorsqu'on rejette un tel accord, il faut proposer en même temps, ou en tout cas très vite, un processus qui ait le même objectif de paix et de réconciliation. Ce n'est pas vraiment ce qui a été fait. Il faut reconnaître, il y a eu des grandes consultations qui ont été organisées par les autorités militaires, mais chaque fois, on a vu que ces consultations étaient très orientées et que finalement, le pouvoir militaire choisissait ce qui lui plaisait dans les recommandations de ces différentes consultations. Et on voit effectivement aujourd'hui le résultat. Donc, il ne s'agit pas nécessairement de reprendre l'accord qui existait, qui a été rejeté, qui est enterré. Il s'agit de relancer un processus politique interne qui engage toute la diversité malienne, mais il s'agit aussi, en même temps, je pense, au niveau diplomatique, de donner des signes d'ouverture à l'égard des pays voisins, qu'il s'agisse des pays côtiers qui sont concernés et qu'il s'agisse des pays, bien sûr, du Nord, du Mali, en particulier le voisin algérien, qui est évidemment très important. Et on comprend très bien, et moi je dis depuis des années, on ne peut pas imaginer une paix durable dans le Nord du Mali sans qu'il y ait un certain nombre de discussions avec l'Algérie qui aura toujours la capacité d'influencer positivement ou d'influencer négativement la situation dans le nord du Mali.
0: L'accord d'Alger, signé en 2015, envisageait de rétablir la paix au Mali par le biais notamment d'une décentralisation renforcée et de l'intégration d'une partie des groupes rebelles dans l'armée malienne. Il prévoyait également des projets de développement économique pour les régions du Nord, ainsi que des réformes et des mesures en matière de justice et de réconciliation nationale. Comment un pays qui n'a pas de stabilité peut-il parler de décentralisation ou régionalisation pendant cette période ? Techniquement, ce n'est pas possible, estime pour sa part l'analyste Boubacar Bokoum dans une interview accordée à des confrères maliens. L'accord traîne au niveau des investissements dans le développement au nord et dans la décentralisation effective. Et Boubacar Bokoum d'ajouter, ce n'est pas la faute au gouvernement malien, c'est une zone aujourd'hui qui n'a aucune stabilité. Tout ce que les mouvements armés demandent, c'est l'insertion au niveau du tissu économique et social. Ceci demande des moyens et l'État, dans l'état actuel des choses, n'a pas ses moyens. Pour Étienne Fakaba de la Coalition des Forces pour la République, un nouveau pacte national intermalien sera le bienvenu pour reprendre la suite de l'accord d'Alger.
1: Nous l'avons dit, aujourd'hui, le dialogue est la seule voie qui vaille et c'est vers cette voie que nous devons aller. Nous avons dit qu'il y a deux problèmes majeurs au-delà des questions de gouvernance. Deux problèmes entretiennent aujourd'hui l'instabilité et l'insécurité. Il s'agit de la question du Nord avec le FLA qui a une revendication territoriale et une revendication du JNIM d'ordre religieux. Il nous faut regarder les choses en face, être réaliste et prendre à bras le corps ces deux questions. Ce que nous proposons justement, c'est une nouvelle constitution, c'est un nouveau pacte national qui prendrait en charge toutes ces questions. Cela veut dire que nous devons traiter les vraies questions. Quelle organisation territoriale pour le Mali? Quelle autonomie pour les régions? Quelle place pour les communautés, les cercles? Et quelle justice dans les zones où l'État ne fonctionne plus? Et finalement, quel est le rôle des autorités religieuses et coutumières? Et comment préserver la République sans nier les réalités sociales du pays? Comment parler finalement avec ces groupes armés sans leur céder l'État en tant qu'institution? Comment mettre fin à la guerre sans abandonner notre unité nationale? C'est cela aujourd'hui le vrai débat, c'est cela le débat sérieux. Tout ce terrain-là que la CFR veut déplacer la discussion.

0: Mohamed Abdelahi El Khalil est sociologue, spécialiste des questions sociales et sécuritaires du Sahel. Lui se demande si le FLA, le Front de Libération de l'Azawad, a la légitimité de parler au nom de toute la communauté du nord du Mali.
1: Demander l'indépendance au nom d'une communauté dont vous êtes ultra-minoritaire est un rêve qui ne se réalisera jamais. Sur ce territoire qu'ils appellent Azawad, il y a des Bozos, il y a des Peuls, il y a des Bamana, il y a des Songhaï. Qui les a autorisés de parler à leur nom? Au nom de qui demandent-ils l'indépendance? Ces rêves ne vont jamais se réaliser. Et je pense qu'aujourd'hui, la solution est à nous, dans notre capacité à conjuguer l'héritage du Mandé, l'Empire Mandingue, et les exigences de l'État de droit moderne. Face à l'incertitude aujourd'hui, je pense que c'est dans le creuset des valeurs républicaines et ancestrales d'une laïcité bien comprise, d'une autorité de l'État restaurée et du respect de nos traditions que se trouve la clé d'une paix durable et d'une cohésion sociale renforcée. Aujourd'hui, la tentation de la séparation ou du repli identitaire ou communautariste est un poison pour la nation. L'affirmation de nos appartenances ethniques ou claniques ne doit jamais primer sur notre identité commune des citoyens maliens. Donc on doit aller aujourd'hui vers ce qu'on appelle la réappropriation de symboles ou des symboles républicains. Notre drapeau, notre hymne national, la devise « un peuple, un but, une foi » est cruciale. Et ces symboles doivent redevenir des points de ralliement. Ils nous rappellent que, par-delà nos différences linguistiques ou coutumières, nous partageons une destinée commune. Une éducation citoyenne renforcée dès le plus jeune âge est la première marche pour faire de ces valeurs un rempart contre les idéologies de division. Si nous revenons à l'histoire, la République malienne proclamée en 1965 construite sur un triptyque indissociable. Le peuple, le territoire et la souveraineté, ce qui est aujourd'hui le

0: Le Mali, confronté à la question Touareg, pas le Mali seul. Le Niger aussi est passé par là. Au Niger, les relations entre la communauté Touareg et l'État se sont pacifiées depuis des années. Les élites Touareg racontent que les rébellions armées des années 1990 et des 2007 à 2009 ont toujours eu pour but d'ouvrir une négociation avec l'État plutôt que de rompre définitivement avec lui. Le Mali devrait-il s'inspirer du Niger qui a réussi à gérer la question Touareg? Pour Étienne Fakaba, le Mali devrait plutôt s'inspirer de sa propre histoire et de ses réalités pour régler la crise à laquelle le pays est confronté.
1: Le Mali doit s'inspirer du modèle malien. Le Mali doit revenir à ses fondamentaux. Le Mali doit engager le dialogue. Et aucun de ses problèmes n'est pareil. Vous n'aviez pas à l'époque au Niger un État failli et surtout des groupes armés avec des revendications à la fois territoriales, d'autres groupes avec des revendications religieuses. Vous n'aviez pas à l'époque une junte au pouvoir. Vous n'avez pas des institutions fragiles, quasi inexistantes. Vous n'avez pas un État qui a quitté quasiment l'ensemble du territoire et s'est confiné dans la capitale. Donc, il faut arrêter de vouloir penser que la solution peut venir de tel ou tel modèle. Nous avons les ressources, nous avons les mécanismes au sein du peuple malien pour aller vers une solution durable. Et comme je l'ai dit tantôt, l'une des solutions durables, ce serait de se mettre autour d'une table, de prendre des résolutions. Et ces résolutions-là, traduire ces résolutions en des dispositions de la Constitution qui vont être soumises au peuple pour validation. Et une fois que cela est fait, nous pouvons aller à l'étape suivante, qui est logiquement d'organiser des élections au niveau communal qui permettraient de donner plus d'autonomie aux régions, donner plus d'autonomie aux communes et mettre les populations au travail. C'est dans ces conditions-là que nous allons nous en sortir. Il faut arrêter de penser que nous pouvons continuer à centraliser le pouvoir au niveau des capitales et espérer que la situation se décante. Tout cela est possible avec un pouvoir qui accepte le dialogue. Aujourd'hui, la principale difficulté que nous avons, c'est la rupture du dialogue. Vous avez une junte qui a rompu le dialogue au sein de sa propre population, qui a dissous les partis politiques, qui emprisonne les journalistes pour leurs opinions, qui reprime les personnes parce qu'ils ne partagent pas la vision actuelle. Vous avez une junte qui a mis à dos tous ses pays voisins, la Côte d'Ivoire, l'Algérie, et d'autres pays sans lesquels aujourd'hui nous ne pouvons venir à bout de la crise que nous sommes en train de traverser. La condition de base, c'est d'avoir des interlocuteurs au niveau étatique qui sont conscients du danger que le pays est en train de traverser et qui acceptent le principe du dialogue.
0: Cette crise malienne nécessite, selon la plupart des experts, une approche multidimensionnelle qui combinerait action militaire, dialogue politique et développement local avec une plus grande présence de l'État dans certaines régions, notamment dans le Nord. Les experts et ONG que nous avons joints demandent également aux autorités maliennes de lutter contre les messages haineux et stigmatisants dont sont victimes certaines communautés sur les réseaux sociaux, des communautés accusées de soutenir les mouvements séparatistes ou djihadistes.

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2: Bonsoir à toutes et à tous, bienvenue sur les ondes de la DW, la radio internationale allemande, dans l'actualité de ce jeudi 14 mai 2026. L'armée malienne se lance dans la reconquête de Kidal en menant plusieurs frappes aériennes dans la nuit de mercredi à jeudi sur la localité du nord du Mali. L'armée prévient que ces frappes précises vont s'accentuer dans les prochains jours. L'ONG internationale Human Rights Watch accuse le groupe armé M23 et les forces rwandaises de défense d'avoir commis de graves violations du droit international humanitaire à Uvira. Enfin, Xi Jinping a été ferme face à Donald Trump sur la question taïwanaise. Si la question est maltraitée, les deux pays se heurteront, voire entreront en conflit, selon le président chinois. Après les informations, vous retrouverez une émission spéciale consacrée à la situation au Mali, avec l'instabilité politique et les problèmes de sécurité. Une émission présentée par Georges Ibrahim Tunkara. C'est Sophie Serbini au micro, il est 17h en temps universel, 2h de plus dans nos studios à Bonn. Merci d'écouter la DW.
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2: L'armée malienne a mené plusieurs frappes aériennes dans la nuit de mercredi à jeudi à Kidal, au nord du Mali. L'armée prévient que ces frappes, je cite, précises, vont s'accentuer sur cette ville contrôlée par les rebelles Touareg et leurs alliés djihadistes du Jnim. Depuis fin avril, au moins 4 frappes aériennes ont été menées dans la nuit, causant des dégâts matériels. Une frappe a détruit une maison près d'un ancien marché de la ville et une autre a créé un cratère à l'intérieur de la vaste cour du gouvernement de Kidal. Ce matin, la ville stratégique du nord du Mali était très calme selon de nombreux témoins qui disent avoir entendu de nombreux véhicules quitter la ville dans la nuit. L'ONG internationale Human Rights Watch accuse le groupe armé M23 et les forces rwandaises de défense d'avoir commis de graves violations du droit international humanitaire à Uvira dans la province du Sud Kivu. Dans un rapport publié hier soir, l'organisation affirme que plusieurs de ces actes commis entre le 10 décembre 2025 et le 17 janvier 2026 constituent des crimes de guerre. L'ONG documente notamment des meurtres illégaux, des exécutions sommaires, des viols et autres violences sexuelles, des enlèvements et des recrutements forcés de civils. Pour Human Rights Watch, l'absence d'enquête crédible et de poursuites judiciaires risque d'encourager la répétition de tels abus. Toujours en RDC, Denis Mukwege a dénoncé l'accord de paix négocié par les États-Unis en République démocratique du Congo. Selon le docteur, celui-ci vise davantage à piller les ressources du pays qu'à garantir la sécurité. De passage à Nairobi, où s'est tenu le forum Africa Forward, il a aussi évoqué le débat sur la révision constitutionnelle dans son pays. Il juge inacceptable la volonté du président Félix Tshisekedi de briguer un troisième mandat. Le prix Nobel de la paix 2018 a aussi déploré le manque d'action de la communauté internationale face aux difficultés que traverse la République démocratique du Congo actuellement. Le député malgache Antoine Rajerison, très actif lors des manifestations de septembre 2025, a saisi la plus haute cour de Madagascar pour demander la destitution du colonel Michael Randrianarivana, dirigeant militaire au pouvoir depuis l'an dernier, député de la province d'Antananarivo. Antoine Rajerison a demandé à la Cour constitutionnelle de constater et prononcer la défaillance de l'autorité militaire incarnée par le colonel. Dans sa requête, il l'accuse d'avoir, et je cite, commis plusieurs violations graves et répétées de la Constitution. Il y a quelques semaines, l'ONG Amnesty International avait exhorté les autorités à Madagascar, et je cite, à mettre fin immédiatement aux arrestations arbitraires. Le président Xi Jinping a mis en garde son homologue américain Donald Trump sur le risque de conflit au sujet de Taïwan dès l'ouverture du sommet sino-américain. L'île sous gouvernement démocratique soutenue par les États-Unis est considérée par Pékin comme une province à réunifier avec la Chine. Si la question taïwanaise est mal traitée, les deux pays, et je cite, se heurteront, voire entreront en conflit. À noter que le président chinois a employé un mot en mandarin qui ne signifie pas nécessairement un conflit militaire. Sur un mode plus conciliant, la Maison-Blanche a fait état de convergence de vue sur la nécessité que le détroit d'Ormuz reste ouvert. Donald Trump a assuré que Pékin n'enverrait pas d'équipement militaire à l'Iran et était prêt à aider à la réouverture du détroit. Enfin, des représentants israéliens et libanais ont repris leurs discussions ce jeudi à Washington, à quelques jours de l'expiration d'un cessez-le-feu. Un cessez-le-feu qui n'a pas empêché Israël de poursuivre ses frappes. L'armée israélienne a en effet annoncé ce jeudi de nouvelles frappes visant le Hezbollah pro-iranien dans le sud du pays après avoir ordonné l'évacuation l'évacuation de 8 villages. Le Hezbollah, pour sa part, réitéré son rejet de ces négociations jeudi. L'un de ses députés, Ali Amar, dénonce une concession gratuite à Israël.
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2: Place maintenant à votre émission spéciale consacrée au Mali et présentée par Georges Ibrahim Tounkara.
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4: Bonjour ou bonsoir et bienvenue dans cette émission spéciale consacrée au Mali, un pays en proie depuis des années à une crise sécuritaire et politique. Crise sécuritaire avec les attaques des groupes armés djihadistes et séparatistes. L'une des dernières en date a visé le 25 avril dernier la capitale Bamako, une attaque qui a coûté la vie notamment au ministre de la Défense Sadio Camara. Mais crise politique aussi avec le gel des activités des partis et la confiscation du pouvoir par les militaires qui règnent sans partage depuis le coup d'état de 2020. Et 2021. La situation au Mali inquiète, le pays s'enfonce chaque jour dans l'incertitude. Comment sortir de cette impasse et surtout comment préserver ou améliorer la coexistence intercommunautaire mise à mal par des années de crise? On en reparle dans cette émission spéciale. À ce micro, Georges Ibrahim Tounkara.
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4: Pour comprendre les développements actuels dans la crise au Mali, arrêtons-nous pour commencer sur une année, l'année 2012. Le 17 janvier 2012, une rébellion armée chasse les forces maliennes du nord du pays. Un coup d'État dépose dans la foulée le président Amadou Toumani Touré le 22 mars 2012. La conjonction de ces deux événements plonge le Mali dans une crise profonde. Cependant, l'élection présidentielle organisée en juillet et août 2013 permet l'arrivée au pouvoir d'Ibrahim Boubacar Keïta. En devenant président du Mali, Ibrahim Boubacar Keïta s'efforce de reconstruire un État décomposé, très dépendant de ses partenaires internationaux et qui a perdu tout contrôle de la moitié nord du pays. Un président qui doit aussi reconstruire un appareil militaire déstructuré. En juin 2015, son gouvernement signe avec les séparatistes du Nord un accord de paix dit accord d'Alger. L'accord de paix d'Alger offre un cadre utile, accepté par les belligérants depuis sa signature en 2015. Mais sa mise en œuvre est lente, elle bute sur des questions essentielles. Elle achoppe notamment sur le transfert des pouvoirs aux régions et sur l'intégration des anciens rebelles dans les forces de défense et de sécurité maliennes, les FAMA. La première transition instaurée par le coup d'État d'août 2020 a maintenu ce cadre et même fait progresser l'application de l'accord. Le régime issu du second coup d'État de mai 2021 s'est engagé, lui, dans une autre voie et privilégie une approche militaire. En novembre 2023, les forces armées maliennes, avec le soutien de paramilitaires russes du groupe Wagner, reprennent la ville de Kidal, qui est passée depuis 2012 sous le contrôle de groupes rebelles. Cet événement marque le point culminant de la reprise des combats en août 2023 entre forces gouvernementales et groupes armés signataires de l'accord d'Alger. Cette reprise des hostilités scelle l'échec de l'accord d'Alger. Le 25 janvier 2024, le gouvernement malien annonce officiellement la fin avec effet immédiat de l'accord d'Alger sur la paix et la réconciliation. L'accord d'Alger, abandonné par les autorités militaires, la guerre est relancée et le 25 avril 2026, les séparatistes du Front de Libération de l'Azawad, FLA, et le groupe de soutien à l'islam et aux musulmans, le GENIM, lancent une série d'attaques sur plusieurs villes, dont Bamako. Ces attaques laissent apparaître de grosses failles dans le dispositif sécuritaire de l'État malien. Un État déjà fragilisé par plusieurs années de guerre et d'instabilité. Voilà donc pour l'état des lieux. Pour Étienne Fakaba Sissoko, porte-parole de la Coalition des Forces pour la République, CFR, un mouvement d'opposition en exil, l'option militaire a montré ses limites et elle ne peut à elle seule restaurer la paix au Mali.
5: Lorsque vous avez un pouvoir, une junte au pouvoir depuis 6 ans, qui a fait de la guerre le seul projet de société et qui est allé chercher des mercenaires pour combattre à ses côtés sous prétexte de défendre l'intégrité du territoire national et que cette milice s'est rendue coupable de toutes sortes d'exactions, Bien entendu, on crée les conditions pour justement une radicalisation des uns et des autres. Surtout qu'à côté de cela, vous avez justement un pouvoir également qui a réduit les libertés individuelles et collectives. Donc c'est la conjugaison de tout cela qui nous amène aujourd'hui à une situation où un ministre de la Défense meurt à son domicile, que des civils et des militaires tombent à Kati, que à Gao, à Kidal, à Sévaré et à Mopti, que des localités aussi importantes que ces localités-là sont attaquées simultanément. Donc le Mali est en train de payer en réalité le prix d'une stratégie de guerre qui n'a pas ramené la paix.
4: Aujourd'hui, la situation politique et sécuritaire est rendue plus complexe par l'imbrication d'une situation politique instable à Bamako et d'une crise dans le nord et le centre, région occupée par des groupes armés. Pour Gilles Yabi, analyste politique et directeur exécutif du groupe de réflexion Wati, la situation actuelle au Mali impose que le pouvoir tende la main à tous les Maliens.
6: Aujourd'hui, à nouveau, il me semble urgent qu'au niveau des décideurs militaires maliens, qui sont aussi les décideurs politiques, hein, puisque ce sont eux qui tiennent l'État malien, aujourd'hui, il y a des civils, mais la réalité du pouvoir est dans les mains de quelques généraux. Je pense qu'il est important qu'il y ait enfin un peu d'écoute des autres voix qui s'expriment depuis très longtemps au Mali et dans la diaspora malienne, des voix aussi d'observateurs qui ne sont pas impliqués, mais qui observent la dégradation de la situation sur la longue durée. Je pense qu'il faut qu'il y ait une attitude aujourd'hui d'ouverture, un tout petit peu d'ouverture de la part des décideurs militaires maliens pour qu'ils se rendent bien compte que la voie dans laquelle ils s'engagent au niveau interne et au niveau externe, c'est-à-dire en s'isolant quand même de beaucoup d'acteurs, y compris d'abord des acteurs maliens, de la société civile et de la société politique malienne, et même des militaires, parce qu'il y a beaucoup d'arrestations, il y avait beaucoup d'arrestations déjà, beaucoup de militaires, des officiers dégradés dans les prisons maliennes depuis plusieurs mois, pas seulement depuis cette attaque. Je pense que s'il n'y a pas des signes d'évolution de ce côté-là, du côté de ceux qui aujourd'hui décident au Mali, ça va être très compliqué d'envisager une possibilité de faire face aux groupes armés. Il y a des anciens premiers ministres qui sont en prison, par exemple, qui ont des fiefs, qui ont aussi des idées, qui ont une expérience. Il y a des acteurs politiques maliens qui ont traversé des crises précédentes, qui ont une énorme expérience, des efforts qui ont été faits, que ce soit pour le nord du pays ou pour créer les conditions du maintien de l'unité du Mali. Il faut écouter toutes ces voix-là et avoir l'humilité de dire on fait face aujourd'hui à un risque de fragmentation. Comment est-ce qu'on fait face collectivement à cela? On ne peut pas le faire en état isolé. On voit que ce qui est en train de se passer réveille et alimente aussi des tensions intercommunautaires. On a vu déjà des cas quand même de lynchage à Bamako. Si on reste dans cette logique, ça ne peut que s'aggraver. Il ne peut qu'avoir de plus en plus de victimes et également de représailles, parce que lorsque vous avez de la violence, vous avez toujours une réaction. Et cela ne peut qu'aggraver singulièrement la situation et à nouveau de créer les conditions d'un délitement durable qui dure plusieurs années, alors qu'on en est encore déjà à 14 ans de crise. Moi, c'est ce que je vois. Et c'est pour ça qu'il faut absolument qu'il y ait des signes d'ouverture de ceux qui sont au pouvoir aujourd'hui pour qu'ils écoutent à nouveau d'autres voix de la modération, des voix d'expérience, des voix de sagesse pour essayer de stopper la fragmentation interne, mais pour aussi écouter davantage les pays voisins et créer les conditions de dialogue avec les pays voisins qui sont évidemment directement concernés.
4: En plus d'avoir occasionné des milliers de blessés et de pertes en vies humaines, des centaines de milliers de déplacés et d'énormes dégâts économiques, cette crise malienne a perturbé la cohésion sociale. Le Mali a une population composite. Or, la stigmatisation et les violences que subissent les membres de certaines communautés à cause de leur présence importante au sein du groupe djihadistes armés suscitent de vifs débats. Certaines communautés se regardent en chien défaillance. Des conflits anciens autour de l'accès à la terre, à l'eau et au pâturage sont instrumentalisés. Des milices communautaires se sont formées, provoquant des massacres et des représailles ciblées contre des civils, ce qui a détérioré la coexistence entre groupes comme les Peuls, les Dogons, les Bambara ou les Bozo. Les résultats d'une enquête Afrobaromètre réalisée en 2022 montrent que malgré ce contexte d'insécurité qui perdure dans le pays, les Maliens expriment un fort attachement à leur identité nationale qu'ils placent avant leur appartenance ethnique. Beaucoup ressentent des liens forts avec leurs concitoyens. Plus des trois quarts des personnes interrogées déclarent que les membres de leur groupe ethnique ne sont jamais injustement traités par le gouvernement à cause de leur ethnie, bien qu'un nombre signifiant des citoyens disent que ce genre de discrimination advient couramment. Ces résultats montrent que la confiance entre groupes sociaux est restée solide entre les Maliens de toutes les catégories sociales. Moussadek Bali est un richissime homme d'affaires malien. Il y a quelques mois déjà, il s'inquiétait de la situation qui prévaut au Mali et exhortait l'ensemble des Maliens à s'asseoir et à discuter.
7: Moi qui vous parle, je suis issu de la petite minorité arabe. Je suis issu d'un village qui s'appelle Arawad, à 250 km au nord de Tombouctou. Il faut s'asseoir, il faut qu'on parle de la première rébellion. Qu'est-ce qui s'est passé? Ceux qui sont venus en 2012 de Libye, c'est les enfants de ceux qui ont été massacrés et qui ont fui en Libye et qui sont revenus avec des armes. On ne peut pas faire l'économie d'un catharsis dans notre société, qu'on s'assoie. Parce qu'après tout, on est quand même une nation assez bien formée. Vous trouverez rarement une famille, en tout cas au nord et ici, où il n'y a pas de mélange. Moi-même, je suis issu de mélange. Je suis originaire d'Arawan, de par mon père. Ma mère est la fille d'un commerçant marocain qui s'est installé à Tombouctou, au tout début du XXe siècle. Ma grand-mère maternelle est issue de la communauté Bella, c'est-à-dire les anciens esclaves des Touaregs. Et mon épouse est une Peul, une Sow. Ça, c'est le Mali, ça. C'est ça, le Mali. C'est ça qu'on doit retrouver aujourd'hui. Et c'est possible, mais il faut s'asseoir. Il faut que tout le monde accepte sa part de responsabilité en disant « Je reconnais que j'ai fait du mal et je demande pardon. » Si on fait ça, après on va voir tout le reste, les compensations et tout ça. Et maintenant, nous, nos enfants, peuvent rebâtir une société où, effectivement, on ne peut pas faire l'économie de s'asseoir et de se regarder les yeux dans les yeux. Ceux qui ont quelque chose enfoui en eux, ils ont besoin de le sortir. Sinon, chaque décennie, on aura une rébellion. Et aujourd'hui, ce n'est même plus le Nord. Vous savez, les erreurs qui ont été commises dans le Nord du Mali, c'est exactement les mêmes erreurs qui ont été commises dans le Centre. Et c'est pour cela qu'on a cette insécurité dans le Centre. Parce qu'on a pris des pauvres bergers peuls, on a dit « Ah, c'est des peuls comme Mamadou Koufa, il faut le tuer ». Il y a eu des charniers à s'évarer, il y a eu des charniers partout. Résultat des courses, le Mali a perdu le Centre, comme le Mali a perdu le Nord, parce que ceux qui sont revenus là, leurs parents ont été massacrés. Donc, on ne peut pas faire l'économie de ça. Il faut qu'on s'assoie pour discuter. Une fois que ça c'est fait, qu'on s'est pardonné les uns les autres et qu'on voit de l'avenir, là on peut construire. Et construire c'est quoi? Une armée nationale rebâtie, inclusive, un État qui est présent partout et qui donne les services sociaux. Vous savez, dans le nord du Mali, vous pouvez naître, faire votre enfance, grandir, et mourir sans rencontrer un agent de l'État du Mali. Un agent de l'État du Mali. Pendant, disons, pas l'espérance de vie au Mali, c'est 58 ans. Donc vous pouvez faire 58 ans dans le nord du Mali sans rencontrer un représentant de l'État du Mali. Ce n'est pas possible. Soit le nord fait partie intégrante du pays, ou il ne fait pas partie du pays.
4: Moussadek Bali, lors d'un panel organisé il y a quelques années. Fin décembre 2023, les autorités maliennes ont annoncé la mise en place d'un dialogue intermalien, puis un mois plus tard, la fin de l'accord d'Alger. Pour Gilles Yabi, analyste politique, les autorités militaires n'auraient pas dû abandonner l'accord d'Alger.
8: Je crois que c'était une erreur et en tout cas, il y a beaucoup de critiques qu'on pouvait formuler à l'accord de Bamako issu du processus d'Alger. Il y a même parmi ceux qui ont participé à l'élaboration de cet accord, beaucoup qui reconnaissent qu'il y a des choses qu'on peut améliorer. Et je pense qu'un accord comme celui-là, il définit une orientation et qu'il n'exclut pas des discussions ultérieures pour en affiner certains points, etc. Et À la limite, lorsqu'on rejette un tel accord, il faut proposer en même temps, ou en tout cas très vite, un processus qui ait le même objectif de paix et de réconciliation. Ce n'est pas vraiment ce qui a été fait. Il y a eu, il faut reconnaître, il y a eu des grandes consultations qui ont été organisées par les autorités militaires, mais chaque fois, on a vu que ces consultations étaient très orientées et que finalement, le pouvoir militaire choisissait ce qui lui plaisait dans les recommandations de ces différentes consultations. Et on voit effectivement aujourd'hui le résultat. Donc il ne s'agit pas nécessairement de reprendre l'accord qui existait, qui a été rejeté, qui est enterré. Il s'agit de relancer un processus politique interne qui engage toute la diversité malienne, mais il s'agit aussi en même temps, je pense, au niveau diplomatique, de donner des signes d'ouverture à l'égard des pays voisins, qu'il s'agisse des pays côtiers qui sont concernés et qu'il s'agisse des pays, bien sûr, du nord, du Mali, en particulier le voisin algérien, qui est évidemment très important. Et on comprend très bien, et moi je dis depuis des années, on ne peut pas imaginer une paix durable dans le nord du Mali sans qu'il y ait un certain nombre de discussions avec l'Algérie qui aura toujours la capacité d'influencer positivement ou d'influencer négativement la situation dans le nord du Mali.
4: L'accord d'Alger, signé en 2015, envisageait de rétablir la paix au Mali par le biais notamment d'une décentralisation renforcée et de l'intégration d'une partie des groupes rebelles dans l'armée malienne. Il prévoyait également des projets de développement économique pour les régions du nord, ainsi que des réformes et des mesures en matière de justice et de réconciliation nationale. Comment un pays qui n'a pas de stabilité peut-il parler de décentralisation ou régionalisation pendant cette période? Techniquement, ce n'est pas possible, estime pour sa part l'analyste Boubacar Bokoum dans une interview accordée à des confrères maliens. L'accord traîne au niveau des investissements dans le développement au nord et dans la décentralisation effective. Et Boubacar Bokoum d'ajouter, ce n'est pas la faute au gouvernement malien, c'est une zone aujourd'hui qui n'a aucune stabilité. Tout ce que les mouvements armés demandent, c'est l'insertion au niveau du tissu économique et social. Ceci demande des moyens et l'État, dans l'état actuel des choses, n'a pas ces moyens. Pour Étienne Fakaba de la Coalition des Forces pour la République, un nouveau pacte national intermalien sera le bienvenu pour reprendre la suite de l'accord d'Alger.
5: Nous l'avons dit, aujourd'hui, le dialogue est la seule voie qui vaille et c'est vers cette voie que nous devons aller. Nous avons dit qu'il y a deux problèmes majeurs au-delà des questions de gouvernance. Deux problèmes entretiennent aujourd'hui l'instabilité et l'insécurité. Il s'agit de la question du Nord avec le FLA qui a une revendication territoriale et une revendication du JNIM d'ordre religieux. Il nous faut regarder les choses en face, être réaliste et prendre à bras le corps ces deux questions. Ce que nous proposons justement, c'est une nouvelle constitution, c'est un nouveau pacte national qui prendrait en charge toutes ces questions. Cela veut dire que nous devons traiter les vraies questions. Quelle organisation territoriale pour le Mali? Quelle autonomie pour les régions? Quelle place pour les communautés, les cercles? Et quelle justice dans les zones où l'État ne fonctionne plus? Et finalement, quel est le rôle des autorités religieuses et coutumières? Et comment préserver la République sans nier les réalités sociales du pays? Comment parler finalement avec ces groupes armés sans leur céder l'État en tant qu'institution? Comment mettre fin à la guerre sans abandonner notre unité nationale? C'est cela aujourd'hui le vrai débat, c'est cela le débat sérieux. C'est sur ce terrain-là que la CFR veut déplacer la discussion.
4: Mohamed Abdelahi El Khalil est sociologue, spécialiste des questions sociales et sécuritaires du Sahel. Lui se demande si le FLA, le Front de Libération de l'Azawad, a la légitimité de parler au nom de toute la communauté du nord du Mali.
9: Demander l'indépendance au nom d'une communauté dont vous êtes ultra-minoritaire est un rêve qui ne se réalisera jamais. Sur ce territoire qu'ils appellent Azawad, il y a des Bozo, il y a des Peuls, il y a des Bamana, il y a des Songhai. Qui les a autorisés de parler à leur nom? Au nom de qui demandent-ils l'indépendance? Ce rêve ne va jamais se réaliser. La solution est à nous, dans notre capacité à conjuguer l'héritage du Mandé, l'Empire Mandingue, et les exigences de l'État de droit moderne. Face à l'incertitude aujourd'hui, je pense que c'est dans le creuset des valeurs républicaines et ancestrales d'une laïcité bien comprise, d'une autorité de l'État restaurée et du respect de nos traditions que se trouve la clé d'une paix durable et d'une cohésion sociale renforcée. Aujourd'hui, la tentation de la séparation ou du repli identitaire ou communautariste est un poison pour la nation. L'affirmation de nos appartenances ethniques ou claniques ne doit jamais primer sur notre identité commune des citoyens maliens. Donc on doit aller aujourd'hui vers ce qu'on appelle la réappropriation de symboles ou des symboles républicains. Notre drapeau, notre hymne national, la devise « un peuple, un but, une foi » est cruciale. Et ces symboles doivent redevenir des points de ralliement. Ils nous rappellent que, par-delà nos différences linguistiques ou coutumières, nous partageons une destinée commune. Une éducation citoyenne renforcée dès le plus jeune âge est la première marche pour faire de ces valeurs un rempart contre les idéologies de division.
4: Le Mali, confronté à la question Touareg, pas le Mali seul. Le Niger aussi est passé par là. Au Niger, les relations entre la communauté Touareg et l'État se sont pacifiées depuis des années. Les élites Touareg racontent que les rébellions armées des années 1990 et de 2007 à 2009 ont toujours eu pour but d'ouvrir une négociation avec l'État plutôt que de rompre définitivement avec lui. Le Mali devrait-il s'inspirer du Niger qui a réussi à gérer la question Touareg? Pour Étienne Fakaba, le Mali devrait plutôt s'inspirer de sa propre histoire et de ses réalités pour régler la crise à laquelle le pays est confronté.
5: Le Mali doit s'inspirer du modèle malien. Le Mali doit revenir à ses fondamentaux. Le Mali doit engager le dialogue. Et aucun de ces problèmes n'est pareil. Vous n'aviez pas à l'époque au Niger un État failli et surtout des groupes armés avec des revendications à la fois territoriales, d'autres groupes avec des revendications religieuses. Vous n'aviez pas à l'époque une junte au pouvoir. Vous n'avez pas des institutions fragiles, quasi inexistantes. Vous n'avez pas un État qui a quitté quasiment l'ensemble du territoire et s'est confiné dans la capitale. Donc, il faut arrêter de vouloir penser que la solution peut venir de tel ou tel modèle. Nous avons les ressources, nous avons les mécanismes au sein du peuple malien pour aller vers une solution durable. Et comme je l'ai dit tantôt, l'une des solutions durables, ce serait de se mettre autour d'une table, de prendre des résolutions. Et ces résolutions-là, traduire ces résolutions en des dispositions de la Constitution qui vont être soumises au peuple pour validation. Et une fois que cela est fait, nous pouvons aller à l'étape suivante qui est logiquement d'organiser des élections au niveau communal qui permettraient de donner plus d'autonomie aux régions, donner plus d'autonomie aux communes et mettre les populations au travail. C'est dans ces conditions-là que nous allons nous en sortir. Il faut arrêter de penser que nous pouvons continuer à centraliser le pouvoir au niveau des capitales et espérer que la situation se décante. Tout cela est possible avec un pouvoir qui accepte le dialogue. Aujourd'hui, la principale difficulté que nous avons, c'est la rupture de dialogue. Vous avez une junte qui a rompu le dialogue au sein de sa propre population, qui a dissous les partis politiques, qui emprisonne les journalistes pour leurs opinions, qui reprime les personnes parce qu'ils ne partagent pas la vision actuelle. Vous avez une junte qui a mis à dos tous ses pays voisins, la Côte d'Ivoire, l'Algérie et d'autres pays, sans lesquels aujourd'hui nous ne pouvons venir à bout de la crise que nous sommes en train de traverser. La condition de base, c'est d'avoir des interlocuteurs au niveau étatique qui sont conscients du danger que le pays est en train de traverser et qui acceptent le principe du dialogue.
4: Cette crise malienne nécessite, selon la plupart,

Et c'était Georges Ibrahim Tonkara pour l'émission spéciale Mali. Et d'ailleurs, une dernière information, l'information principale de la journée. L'armée malienne se lance dans la reconquête de Kidal. Elle a mené cette nuit plusieurs frappes aériennes sur la localité du nord du Mali. On se retrouve demain à partir de 7h TU pour une nouvelle édition. Passez tous une très bonne soirée. Tchuss !